0: Christophe.
1: Allez d'abord.
2: Mais le boss Paul Obambi.
0: Dans la photo. Tout ça est comme au cœur. Bouka Fingo.